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3: Bonjour à tous et merci pour votre fidélité à Vue d'Afrique, le magazine d'actualité africaine en langue française. Nous émettons depuis nos studios d'Auckland Park de Johannesburg en Afrique du Sud. Et je suis Joël Mouteba à la présentation. Tando assure la mise en onde de cette édition d'information dont voici tout de suite les grands titres. En République démocratique du Congo, des réactions en cascade après l'annonce lundi soir de la création du Front de la Refondation de la Nation, un mouvement politico-militaire à la tête duquel se trouve l'ancien président Joseph Kabila. La Guinée franchit une nouvelle étape dans son processus de transition politique avec la fixation des dates des élections régionales et sénatoriales au 29 novembre et 20 décembre 2026. Voilà donc ces quelques titres qui vous seront développés, ce après le bulletin d'information que nous présente Annie Kalongi. Annie, bonjour.
4: Bonjour Joël.
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4: Madame, Monsieur, bonjour et bienvenue à ce bulletin d'information. À Maurice, les autorités ont levé mercredi matin le couvre-feu instauré la veille dans plusieurs zones de l'île après des violences liées à une fusillade impliquant un policier. Explication.
5: La mesure, entrée en vigueur mardi à 20h30, a pris fin ce mercredi à 6h. Elle visait à contenir les troubles survenus dans plusieurs localités, sur fond de colère des habitants face aux pénuries d'eau et de tensions liées à une affaire de blessure par balle impliquant un agent de police. Dans un communiqué, la police mauricienne affirme que la situation est désormais sous contrôle. Les forces de l'ordre restent toutefois mobilisées pour prévenir de nouveaux incidents, assurer la sécurité des habitants et rétablir la circulation dans les secteurs affectés. Les autorités poursuivent leur surveillance afin d'éviter une nouvelle escalade des tensions.
4: Au Vatican, le pape Léon XIV a été diagnostiqué d'un cancer du poumon après une intervention chirurgicale pratiquée mardi à l'hôpital Gemelli de Rome. Selon le Vatican, les analyses réalisées pendant l'opération ont confirmé les soupçons des médecins à la suite d'examens préliminaires. Le souverain pontife aurait subi l'ablation du lobe inférieur du poumon droit au cours d'une intervention d'environ 90 minutes qui se serait déroulée sans complications. Les médecins indiquent que l'objectif était de retirer les tissus cancéreux. Le pape aurait ensuite repris conscience normalement avant de regagner sa chambre pour se reposer. Le pronostic reste toutefois difficile à établir. Les spécialistes soulignent notamment la nécessité de connaître la taille de la tumeur et de déterminer si des ganglions lymphatiques sont atteints. Le gouvernement nigérien a dénoncé mardi l'expulsion par la France en septembre des deux agents de l'ambassade du Niger à Paris. Dans un communiqué lu à la télévision nationale, le ministre de la Justice, Aliou Daouda, a qualifié cette décision d'acte d'ingratitude grave et inacceptable. Compte rendu.
6: Selon Niamey, l'un des agents concernés, l'officier Abdulrazak Ibrahim Moussa Toro, avait été grièvement blessé en 2014 lors d'une mission antiterroriste menée en coopération avec l'armée française à Difa, dans le sud-est du Niger. Il avait ensuite été évacué en France pour y recevoir des soins. Déclaré persona non grata le 16 septembre, l'officier a quitté le territoire français le 19 septembre avec sa famille, selon les autorités nigériennes. Niamey estime que son engagement aurait dû lui valoir reconnaissance et protection, plutôt qu'une expulsion.
4: Le Tchad et la France ont signé mardi à Paris une déclaration d'intention visant à relancer leur coopération militaire sur des nouvelles bases. Le document a été signé à l'issue d'une rencontre à l'Élysée entre le président français Emmanuel Macron et son homologue tchadien Mahamat Idriss Déby Itno. L'accord prévoit de développer les échanges dans les domaines de la formation, de l'expertise, de l'industrie et des technologies avec pour objectif de renforcer renforcer les capacités des forces armées tchadiennes. Ce rapprochement intervient après une grave détérioration des relations entre les deux pays en novembre 2024, lorsque N'Djamena avait dénoncé leur accord de défense, entraînant le départ des forces françaises après plusieurs décennies de présence militaire au Tchad. Depuis, les deux pays ont amorcé une reprise de leur coopération. Cette nouvelle déclaration doit désormais contribuer à structurer leur partenariat autour du respect mutuel et d'intérêts partagés. Et pour finir, en Libye, des fortes pluies ont provoqué mardi d'importantes inondations dans la capitale Tripoli. Un employé de banque est mort électrocuté alors qu'il s'apprêtait à entrer dans son lieu de travail. Selon son employeur, la banque Jumhuria, les eaux de crue ont envahi plusieurs rues, submergé des véhicules et inondé des bâtiments, dont l'hôpital central. Face à la situation, le gouvernement a ordonné des opérations d'urgence pour évacuer les eaux, tandis que les forces de sécurité ont fermé le périphérique de la capitale. La compagnie générale d'électricité a également coupé le courant dans certains quartiers afin de réduire les risques d'électrocution. C'est tout pour ce bulletin d'information. Merci de l'avoir suivi. Au revoir.
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3: Rebonjour et à nouveau bienvenue sur Vue d'Afrique sur Channel Africa. Je suis Joël Mouteba et nous sommes en direct de Johannesburg en Afrique du Sud pour vous proposer le meilleur des reportages, des débats et bien plus encore sur l'Afrique. Nous serons à vos côtés jusqu'à 14h heure de Johannesburg, alors merci de rester avec nous. 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Et nous serons ravis d'avoir de vos nouvelles. Envoyez-nous donc un message à notre numéro WhatsApp +27 83 288 66 84. Encore une fois, bienvenue sur Vue d'Afrique, Channel Africa. Rendez-vous à l'île Maurice où le secteur des actifs numériques poursuit sa mutation. Avec l'adoption récente d'un cadre réglementaire dédié aux stablecoins, l'île Maurice entend se positionner comme l'un des hubs fintech les plus attractifs du continent. Mais au-delà des nouvelles règles qui encadrent l'émission de ces actifs numériques, les enjeux de conformité, de lutte contre le blanchiment d'argent et de gestion des risques prennent une importance croissante pour l'ensemble de l'écosystème. Pour comprendre les implications de cette évolution réglementaire et les défis qui attendent des entreprises africaines, Pamela Kumba a tendu son micro à Naira Dina, responsable adjointe du développement commercial chez Samsab, une entreprise notamment spécialisée dans la vérification d'identité et les solutions de conformité numérique.
7: Je pense que Maurice se distingue par sa volonté de concilier l'innovation financière et sécurité réglementaire. En effet, le 13 août 2026, cette année, la FSC, le régulateur à Maurice, a même publié de nouvelles directives sur les stablecoins, couvrant notamment les agréments, les réserves, la gouvernance et la lutte contre le blanchiment d'argent. Alors, certains stablecoins utilisés comme instrument de paiement peuvent également relever des exigences de la Banque de Maurice. Je crois que le message est assez clair. L'innovation est encouragée, mais elle doit s'accompagner de transparence et d'une bonne gestion du risque. C'est un élément clé pour renforcer la confiance des investisseurs et même attirer des acteurs sérieux à Maurice.
8: Pourquoi la conformité des dépositaires, des PSAV et des autres intermédiaires est-elle devenue une stratégie pour la stabilité de l'écosystème financier des fintech?
7: Franchement parler, c'est une bonne question. Et pour répondre, un stablecoin ne repose pas uniquement sur son émetteur. Il implique aussi des dépositaires, des prestataires de services sur actifs virtuels, des autres partenaires. Et même si l'émetteur respecte ses obligations, un partenaire mal contrôlé peut créer des risques pour tout l'écosystème. Par exemple, un dépositaire peut perdre son autorisation ou changer de profil de risque après l'intégration. C'est pourquoi il faut vérifier les partenaires dès le départ, puis suivre leur situation dans le même temps. Alors, je crois que le KYB devient un essentiel. Il ne suffit pas de savoir avec qui l'on travaille, il faut aussi s'assurer que ce partenaire reste fiable.
8: Alors, parlons justement du KYB qui signifie Know Your Business. Comment les entreprises peuvent-elles passer d'une vérification ponctuelle de leurs partenaires à une surveillance continue et efficace de leurs risques?
7: Traditionnellement, tout le monde sait que les entreprises, comment vérifier les documents? C'est toujours à travers l'immatriculation, les bénéficiaires effectifs, puis considérer le dossier comme terminé. Mais je crois qu'il faut aussi d'abord changer la façon dont on voit les choses et vérifier la partie de KYB, parce qu'il y a les risques qui évoluent dans ce temps contemporain. Par exemple, une entreprise peut changer de propriétaire, perdre une licence ou même faire l'objet de sanctions. Il faut donc passer à une surveillance continue. La technologie peut aider à détecter ces changements et à alerter les équipes lorsqu'une analyse supplémentaire est nécessaire. L'objectif est vraiment très simple, intégrer rapidement les entreprises légitimes tout en détectant les risques importants au bon moment. Le KYB n'est donc pas une photographie, mais peut-être en effet un suivi de l'évolution de l'entreprise de près.
8: Naira, en tant que responsable adjointe du développement commercial chez SunSub, comment est-ce que votre entreprise accompagne concrètement les acteurs des stablecoins et des actifs numériques pour répondre aux nouvelles exigences réglementaires de la FSC mauricienne?
7: Bien sûr. Alors, chez SunSub, nous proposons une solution de vérification d'identité qu'on appelle le KYC et la vérification des entreprises, le KYB. Comment on fait cela? Alors, on aide à vérifier les clients, les partenaires commerciaux, les bénéficiaires effectifs. Nous proposons également des contrôles liés à la lutte contre le blanchiment d'argent, ce qu'on appelle le filtrage AML, les outils de surveillance des transactions. Idem pour les acteurs des stablecoins, ces capacités peuvent soutenir les procédures de vérification avec des suivis de risque. Toutefois, chaque entreprise reste responsable de ses obligations réglementaires.
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3: Je l'annonçais au sommaire de cette édition en RDC, des réactions en sens diverses continuent d'être enregistrées après l'annonce lundi soir de la création du Front de la Refondation de la Nation FRN, à la tête duquel se trouve Joseph Kabila. Cette désignation donne une dimension nouvelle aux accusations de proximité avec la rébellion formulée depuis plusieurs mois contre l'ancien président congolais qui les avait toujours rejetées en dénonçant son procès dont la sentence était sa condamnation à mort pour haute trahison. Sa nouvelle plateforme politico-militaire rassemble plusieurs figures de la FCM23 et affiche l'ambition de fédérer les forces opposées au pouvoir de Félix Tshisekedi. Une initiative qui intervient alors que les efforts diplomatiques visant à mettre fin au conflit dans l'est du pays se poursuivent. Pour en parler, nous sommes en ligne avec le révérend Thomas Kamwent, secrétaire exécutif de l'Union sacrée de la nation Afrique du Sud et australe, Afrique australe. Révérend Kamwent Mukala, bienvenue sur Vue d'Afrique. Bonjour.
10: Bonjour, bonjour madame.
3: Alors, merci d'avoir accepté notre invitation. Première question, Joseph Kabila est désormais à la tête du Front pour la Refondation de la Nation, qui revendique, je l'ai dit, le recours à la force pour combattre le pouvoir de Kinshasa. Pour vous, est-ce la confirmation qu'il est bel et bien un acteur de la rébellion?
10: Un rebelle mourra rebelle. Nous étions déjà informés par le chef de l'État, son Excellence Félix Antoine Tshisekedi Tshilombo, et nous avait déjà dit, ça fait déjà une année que le rebelle, ancien président de la République démocratique du Congo, il était à la tête de M23, c'est lui qui orchestre tout. Toutes ces tueries voient à l'Est, ce n'est pas de l'information, nous étions déjà au courant et nous ne sommes pas surpris.
3: Mais si Joseph Kabila était déjà, comme vous l'accusiez, le véritable chef du M23, pourquoi créer aujourd'hui le Front pour la Refondation de la Nation? Je veux dire, qu'est-ce que ce changement de nom apporte à part une nouvelle appellation?
10: Ce changement de nom, c'est une stratégie, il a toujours été ainsi, c'est une stratégie politique pour démontrer à la face du monde que lui n'était pas avec le M23, il vient de créer un autre mouvement. Alors, nous sommes au courant de tout ça. C'est juste le nom a changé, mais les acteurs sont les mêmes. C'est lui le chef, c'est lui le commanditaire. Avec, il travaille pour son père politique qui est Paul Kagame, et nous sommes au courant de ça. C'est juste le nom. Ils étaient AFC, M23, Sauvons les Congos. Maintenant, ils vont changer de nom, les mêmes acteurs, mais les noms changent. Nous ne sommes pas distraits, on ne peut pas nous distraire avec ces manigances politiciennes.
3: Mais est-ce que cela change quelque chose pour le pays?
10: Ah oui, ça change tout pour le pays parce que nous venons de découvrir que nous étions dirigés par un rebelle, par un traître de la République pendant 18 ans. Cela explique pourquoi notre pays s'est retrouvé dans le chaos où il s'est retrouvé. Alors maintenant, là, c'est une bonne nouvelle pour nous, pour démontrer à la face du monde pourquoi il est sous embargo, pourquoi il est condamné à mort. Et beaucoup de gens parlaient, croyaient que mon président, notre pouvoir était contre lui. Maintenant, tout est dévoilé, il n'y a rien à cacher.
3: J'ai lu certains de vos posts sur les réseaux sociaux. Vous accusez Joseph Kabila de travailler pour les intérêts du Rwanda, entre autres. Alors ma question est celle-ci. Pourquoi pensez-vous qu'il agit pour Kigali plutôt que pour ses propres ambitions politiques?
10: C'est très clair, ils ne peuvent même pas occuper 10 mètres carrés de la RDC sans le Rwanda. Et vous êtes le rapport des Nations Unies sont là. C'est le Rwanda qui occupe notre territoire. Le Rwanda voulait congoliser cette agression. Et nous savons très bien qu'ils sont là pour les intérêts du Rwanda. Ils sont protégés par le Rwanda. Ils entrent en RDC à partir du Rwanda. Ils sont là pour piller les minéraux, les non-minéraux qui sont à l'est, en utilisant le Rwanda. Et ils sont là pour l'intérêt du Rwanda. Il n'y a rien de congolais. Il n'y a pas d'intérêt de congolais dans tout ce que vous voyez. C'est pourquoi nous disons, c'est pas nous seulement. Il y a le rapport des experts des Nations Unies qui sont là. C'est le Rwanda qui est derrière toute cette histoire. Et sont les enfants, c'est Kagame qui est derrière tout ça. C'est pourquoi nous nous préparons. Si vous avez suivi l'un de mes posts, nous allons descendre, nous, diaspora congolaise, Union sacrée Afrique du Sud, en tant que secrétaire exécutif, nous allons descendre à l'ambassade du Rwanda pour la deuxième fois et la dernière fois pour lancer notre dernier ultimatum. L'armée rwandaise doit quitter notre terre. En tout cas, s'il ne quitte pas notre terre, je ne veux pas beaucoup dire, vous allez voir les manifestations vous-même.
3: Et vous affirmez également que Kabila n'a rien d'autre à offrir que le chaos, mais le FRN et certains de ses membres, comme Moïse Nyarugabo, tendent la main à Tshisekedi pour la paix. Le gouvernement et le parti au pouvoir UDPS que vous représentez en Afrique australe ne veulent-ils pas accepter cette main tendue? Comment
10: Non,
3: Kinshasa compte-il?
10: on a déjà accepté cette main tendue, c'est pourquoi nous négocions à Doha. C'est pourquoi on a nos négociations avec à Doha. Nos négociations sont simples. Quitter notre territoire. Demandez à votre père, le Rwanda, de quitter notre territoire. Les négociations s'effacent. Alors voilà un peu, nous, on a toujours négocié avec ces rebelles, mais ce que mon président a refusé, nous refusons de répéter la même chose. Quelqu'un doit prendre les armes, tuer nos femmes et nos enfants, après revendiquer des négociations, devenir ministre, ça ne veut plus, c'est répéter. Alors s'ils veulent négocier avec nous, qu'ils ramènent en vie toutes nos femmes, nos enfants, tués à l'est de la République démocratique du Congo. S'ils peuvent ramener tous ces gens-là qu'ils ont tués, plus de 3, nous parlons de 30 millions de Congolaises et Congolais tués à l'est de la RDC. Nous allons négocier, oui. S'ils peuvent ressusciter ces morts, nous allons négocier.
3: En parlant de négociations, révérend, vous défendez le dialogue lancé par Félix Tshisekedi pour restaurer la paix, mais si Kabila et l'AFC M23 restent en dehors d'un compromis, comment le dialogue peut-il aboutir sans ceux qui participent directement à la confrontation armée?
10: Non, non, on leur donne l'occasion. On les a donné l'occasion de négocier, de dialoguer avec nous. Maintenant, ils vont nous laisser, on n'aura pas d'autre choix et de conquérir notre territoire par force. C'est dans notre droit, c'est dans notre droit constitutionnel. Merci à mon chef, Son Excellence Mélisse Félix-Antoine Tshisekedi Tshilombo, qui a travaillé dur pour restaurer notre armée. D'ici là, nous allons reconquérir nos territoires par force avec notre armée, avec nos vaillants héros, les Wazalendo. On leur donne la chance de négocier, de quitter notre territoire. Si le Rwanda quitte notre territoire, voilà notre négociation. Quitter notre territoire.
3: Je me demandais justement si l'armée était bel et bien prête, hein, parce que Joseph Kabila a laissé entendre que Kinshasa ne devrait pas compter sur le soutien de Washington. Je veux dire, si cet appui américain venait à manquer, quels moyens resterait-il au pouvoir de Félix Tshisekedi pour faire face à Kabila et à ses alliés qui se disent prêts à combattre le pouvoir par tous les moyens, y compris la force? L'armée est-elle prête?
10: Nous avons maintenant une forte armée grâce à Son Excellence Félix-Antoine Tshisekedi Tshilombo, mon président, comme je vous ai dit. Kabila avait tout préparé. Kabila avait tué notre armée, infiltré notre armée par l'armée rwandaise, rendre notre armée faible pour que le Rwanda, son père, continue à nous mater, à diriger notre pays. Mais gloire à Dieu, notre président Félix-Antoine Tshisekedi Tshilombo fait de tous ses moyens. Il a nos budgets, on a mis le moyen pour que notre armée soit forte pour défendre l'intégrité territoriale de notre pays. Nous avons maintenant une forte armée, ne vous inquiétez pas. D'ici là, nous allons reconquérir tous nos territoires de la RDC avec nos vaillants armés, le FRDC ainsi que le Wazalendo.
3: Merci pour toutes vos réponses à nos questions à ce sujet, hein, révérend Thomas Kamwend Mukala. Merci beaucoup encore. Et à la prochaine, j'espère, sur Vue d'Afrique.
10: Oui, ça m'en va, merci. Merci.
3: Il était question avec le révérend de la RDC où des réactions en sens divers continuent d'être enregistrées après l'annonce lundi soir de la création du Fonds de la refondation de la nation FRN, à la tête duquel se trouve Joseph Kabila.
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3: L'actualité continue avec le Nigeria où la sécurité des infrastructures électriques devient une préoccupation majeure pour les autorités. Les actes de sabotage visant les installations du secteur perturbent la distribution du courant, alourdissent les coûts de réparation et fragilisent les investissements. Pour faire face à cette menace, le ministre de l'Énergie, Joseph Tegbé, a mis en place un comité ministériel chargé de renforcer la protection des équipements électriques et de contribuer à la stabilité de l'approvisionnement. Une initiative qui traduit la volonté du gouvernement de mieux coordonner les interventions des différentes institutions concernées. Les détails dans ce reportage de Gilbert Tamba à Abuja.
11: Ce n'est pas la première fois que les autorités nigérianes mettent ou inaugurent des commissions pour faire face aux multiples problèmes qui affectent le secteur énergétique du Nigeria. Des installations endommagées, des équipements réparés, des opérations de maintenance imprévues et au bout de la chaîne, des perturbations dans la fourniture du courant. L'électricité devient moins disponible, les activités sont ralenties et les dépenses liées aux solutions de remplacement risquent d'augmenter. Certains Nigérians parlent d'un problème de leadership. Adieze Unachuku vit dans un quartier d'Abuja. Tout dépend de notre leadership. Si les dirigeants agissent correctement, ceux qui les suivent feront de même. Par conséquent, s'il faut du changement, c'est au niveau du leadership qu'il doit s'opérer. Vous comprenez? Car ce sont en réalité les dirigeants qui indiquent à leurs subordonnés ce qu'ils peuvent faire. Si le chef ou la tête est défaillant, que peuvent faire ceux qui suivent? Dans un pays où l'accès à une alimentation électrique fiable reste un enjeu essentiel pour le développement économique, la protection des infrastructures apparaît donc comme une priorité. car chaque installation endommagée, ce sont des équipements à remettre en état, des ressources financières supplémentaires à mobiliser et des efforts de stabilisation du réseau qui peuvent être compromis. Une menace aux conséquences multiples, comme explique ce jeune ingénieur nigérian Idriss Muhammadou. Je constate que le ministère fait de son mieux en mobilisant des agents et ses ressources dans toute la capitale pour remédier à la situation. Car l'électricité est un facteur clé du développement. Toute communauté confrontée à des problèmes d'électricité aura du mal à prospérer. Les actes de sabotage ne se limitent pas aux dégâts matériels. Ils peuvent également affecter la continuité du service, perturber les activités industrielles et commerciales et fragiliser la confiance des investisseurs dans le secteur énergétique. Pour les petites entreprises, une coupure prolongée peut se traduire par une baisse de productivité, des pertes de marchandises ou des dépenses supplémentaires en carburant pour alimenter les groupes électrogènes. Dans l'industrie, l'instabilité de l'approvisionnement peut compliquer la planification de la production, augmenter les coûts d'exploitation et réduire la compétitivité des entreprises. La réaction de Sunday Chukwu, ancien candidat à la présidence nigériane. Le ministre qui s'exprime et qui se lamente connaît le problème. Le problème ne vient pas seulement des sabotages concernant l'énergie, l'agriculture ou l'éducation. Ils savent pertinemment qu'une alimentation électrique stable permet de développer notre industrie et les secteurs industriels. Ils ne font qu'évoquer un seul aspect superficiel. Ce n'est pas là le véritable problème. Cherchons à résoudre le fond du problème. À ces conséquences s'ajoute le coût de la remise en état des installations endommagées. C'est dans ce contexte que le ministre de l'Énergie, Joseph Tébé, passe à l'action. Le ministre vient de mettre en place un comité ministériel chargé de renforcer la protection des installations électriques et de contribuer à la stabilité de l'approvisionnement en énergie. L'objectif est clair, mieux coordonner les efforts des différentes institutions concernées afin de répondre plus efficacement aux menaces qui pèsent sur les infrastructures du secteur. Pour de nombreux Nigériens, la question de la sécurité électrique dépasse le seul cadre de la distribution du courant. Elle touche directement à la performance de l'économie et à la capacité du pays à attirer et à préserver les investissements. Gilbert Tamba, Abuja pour Channel Africa Actualité.
3: Gilbert Tamba, merci depuis Abuja et c'est ainsi que s'achève, non pas du tout, nous continuons, nous sommes toujours dans la première partie de Vue d'Afrique et c'est avec le Forum mondial de l'alimentation que nous continuons. Ce forum a débuté le 8 octobre dernier qui se poursuit en Italie à Rome, organisé par l'Organisation des Nations Unies pour l'alimentation et l'agriculture, FAO. Le forum met entre autres l'accent sur l'innovation et les investissements pour répondre aux défis de l'agriculture mondiale, notamment face aux crises alimentaires et aux changements climatiques. Les explications dans ce compte-rendu. L'innovation peut-elle aider le monde à mieux nourrir sa population? C'est l'un des enjeux du Forum mondial de l'alimentation organisé par l'Organisation des Nations Unies pour l'alimentation et l'agriculture, la FAO. Ouvert le 12 octobre, ce rendez-vous réunit des gouvernements, des scientifiques, des investisseurs et des jeunes autour d'un objectif: transformer les systèmes alimentaires pour mieux répondre aux défis de la faim et du changement climatique. À l'ouverture du forum, le directeur général de la FAO, Kyun Dong-yu, a notamment alerté sur les pressions qui pèsent sur l'agriculture mondiale. Il appelle à accélérer les efforts face aux effets du changement climatique, à la dégradation de la biodiversité et au manque d'eau. Kyun Dong-yu.
12: Les phénomènes climatiques extrêmes deviennent de plus en plus fréquents et de plus en plus graves. Et d'ici 2030, ils pourraient pousser plus de 132 millions de personnes dans la pauvreté si nous n'agissons pas ensemble. Les forêts disparaissent, la biodiversité est sous pression, l'eau est sous tension et trop d'économies rurales sont confrontées à une baisse de la productivité agricole et peinent à subvenir aux besoins de leurs jeunes. C'est pourquoi l'innovation et l'accélération sont plus importantes aujourd'hui que jamais. Nous devons faire plus et mieux à grande échelle.
3: Pour la FAO, les réponses passent notamment par la science, les nouvelles technologies, les investissements et le soutien aux jeunes. Le forum comprend plusieurs rencontres consacrées à l'innovation agricole, à la gestion de l'eau et au lancement des projets destinés à améliorer la production alimentaire. Pour passer des idées aux résultats concrets, la FAO mise aussi sur le financement des projets agricoles. C'est l'objectif de son initiative « Main dans la main » lancée en 2019. Elle accompagne les pays dans l'identification de leurs besoins agricoles et la préparation de projets destinés à attirer des investisseurs. Dans ce cadre, le forum d'investissement organisé du 13 au 16 octobre à Rome permet au gouvernement de présenter leurs projets à des banques de développement, des bailleurs de fonds et des investisseurs privés. Cette année, 38 pays et 5 initiatives régionales y présentent des possibilités d'investissement évaluées à 20,16 milliards de dollars. Parmi eux figurent 20 pays africains, dont la République démocratique du Congo. Attention toutefois, il s'agit de financements proposés et non d'argent déjà mobilisé. Mais pour transformer les idées en résultats concrets, encore faut-il trouver les financements nécessaires. Qiu Dongyu insiste justement sur le rôle des investissements pour développer les projets agricoles et permettre aux producteurs d'accéder au marché.
12: Au forum d'investissement de l'initiative Main dans la main, nous réunirons les gouvernements, les investisseurs et tous les partenaires autour d'opportunités d'investissement concrètes dans les systèmes agroalimentaires et le développement rural. L'investissement est ce qui permet à l'innovation de passer du concept à l'échelle, de connecter les producteurs au marché, de renforcer les chaînes de valeur et de transformer la demande du marché en priorité nationale et en une transformation durable. Nous avons déjà 7,88 milliards de dollars américains engagés et en cours de négociation, et les impacts commencent à devenir une réalité.
3: Et c'est ainsi que se referme la première partie de Vue d'Afrique. Merci de rester connecté pour la deuxième partie avec en tête l'information des sports de Kabongo Joël.
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13: Amis sportifs, bonjour, bienvenue à cette édition qui s'ouvre en Coupe d'Afrique des Nations Cannes de futsal 2026. Le Maroc s'est imposé sur le score de 4 buts contre 0 face à l'Algérie lundi à la salle Prince Moulay Abdellah de Rabat pour le compte de la première journée du groupe A de la 8e édition de la Coupe d'Afrique des Nations Cannes de futsal organisée au Maroc, ce du 12 au 21 octobre. Avec cette victoire, les Lions de l'Atlas prennent les commandes de leur destin avant de défier la Zambie et la Libye pour la suite de la phase de poule. Au classement de groupe, le Maroc devance la Zambie accréditée d'une différence de 2 buts après succès face à la Libye sous le score de 3 buts contre 1. Lors de la deuxième journée ce mercredi 14 octobre, les triples champions d'Afrique en titre joueront face aux Zambiens alors que l'Algérie affronte la Libye. Aux Jeux Olympiques 2036, après avoir été le premier pays africain à organiser une Coupe du monde de football en 2010, l'Afrique du Sud est sur le point de devenir le premier pays du continent à accueillir les Jeux Olympiques en 2036. Elle fait en tout cas partie de cette nation ayant fait part de leur intérêt au Comité international olympique, alors que la date butoir est fixée au 31 octobre.
14: Les autres pays sont l'Allemagne, la Corée du Sud, la Hongrie, l'Inde, le Qatar et la Turquie. Parmi eux, seule l'Allemagne et la Corée du Sud ont déjà accueilli des Jeux olympiques. Le dialogue entre ces prétendants et l'instance internationale va se poursuivre jusqu'en mars 2027. Une première sélection de candidats sera alors évaluée avant la désignation d'hôtes préférentiels en décembre 2028, puis la désignation du vainqueur mi-2029. D'ici là, les Jeux olympiques d'été 2028 auront lieu à Los Angeles, ceux de 2032 à Brisbane en Australie.
13: Et la Formule 1 s'apprête à retrouver le continent africain après plus de 3 décennies d'absence. La discipline a annoncé mardi la conclusion d'un accord de 10 ans avec le Rwanda qui devrait intégrer le calendrier mondial au début des années 2030. La première course se déroulera sur un nouveau circuit à Bugesera au sud-est de la capitale rwandaise dont les caractéristiques et la date exacte d'ouverture restent à préciser. Le dernier Grand Prix du Formule 1 organisé en Afrique remonte en 1993 était sur le circuit sud-africain de Kyalami. Le français Alain Prost avait remporté cette preuve. Le Maroc avait également accueilli une course de championnat du monde en 1958 à Casablanca. L'Afrique du Sud, également candidate à un retour à la Formule 1, n'a pas été retenue dans cette annonce. Au ministre de Sport, Gaëtan McKenzie, a néanmoins affirmé que son pays continuerait à œuvrer pour accueillir une course avant 2030. Et puis au Mondiaux d'athlétisme 2029, le Kenya, premier pays d'Africain à accueillir les championnats du monde d'athlétisme en 2029, devra être exemplaire dans la lutte contre le dopage. Un impératif a rappelé mardi à Nairobi par World Banka, le président de l'Agence mondiale antidopage, à l'issue d'une visite de 3 jours dans le pays.
14: Le patron de l'agence a également appelé à renforcer la coopération entre l'agence antidopage du Kenya et les autorités chargées de lutter contre le trafic de produits dopants. Selon lui, l'agence kenyane ne peut pas, à elle seule, venir à bout du problème. Il s'est engagé à mettre en place des opérations conjointes avec les autorités kenyanes pour cibler notamment les réseaux qui produisent et distribuent des stéroïdes aux athlètes. Pour Witold Banka, il s'agit aussi de protéger la réputation du Kenya, considérée comme l'une des grandes puissances mondiales de l'athlétisme, et celle de ses sportifs.
13: Et pour boucler la prochaine saison de la Wanda Diamond League 2027 qui démarrera le 7 mai à Doha, comprendra 15 meetings répartis sur 4 continents avec la participation de meilleurs athlètes mondiaux qui tenteront de décrocher leur qualification pour la finale et le titre dans leurs disciplines respectives. Après Doha, le circuit fera escale en Chine avec le meeting de Shanghai qui a lieu le 15 mai et de Xiamen le 22 mai. Il se poursuivra à Rome le 27 mai avant Rabat le 30 mai qui accueillera l'unique étape africaine de la saison. Le calendrier prévoit aussi des rendez-vous à Oslo le 3 juin, à Stockholm.

0: 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Les administrations douanières des pays de l'AES et du Togo, tentent d'harmoniser leurs procédures et fluidifier les échanges commerciaux. Des experts des quatre pays sont réunis du 12 au 14 octobre à Ouagadougou, au Burkina Faso, pour préparer la mise en place d'un régime tarifaire préférentiel confédéral. Une initiative qui vise à faciliter la circulation des marchandises, à sécuriser les recettes publiques et à consolider l'intégration économique régionale. Les précisions avec Annie Kalongi.
1: Rapprocher durablement les administrations douanières de l'Alliance des États du Sahel et de leurs partenaires togolais, c'est tout l'enjeu de la réunion d'experts qui se tient actuellement dans la capitale burkinabé. Durant 3 jours, les techniciens du Burkina Faso, du Mali, du Niger et du Togo accordent leur violon. Présidant l'ouverture des travaux, le directeur général des douanes du Burkina Faso, l'inspecteur divisionnaire Yves Kafando, a insisté sur la nécessité de traduire les visions politiques en réalité concrète sur le terrain. On écoute Yves Kafando.
2: Il vous appartient de traduire en proposition concrète la vision de nos chefs d'État en matière douanière. Chaque réforme engagée par les autorités doit pouvoir bénéficier de votre expertise, de votre expérience et de votre capacité à anticiper. Chaque instruction doit être éclairée par votre rigueur professionnelle et votre connaissance des réalités du commerce. Les évolutions technologiques et les mutations profondes de notre environnement sous-régional et international.
1: Une feuille de route ambitieuse qui s'inscrit dans un contexte de mutation profonde du commerce régional. Pour réussir cette intégration, les administrations doivent anticiper les mutations technologiques et économiques. L'inspecteur Yves Kafando rappelle aux experts que le temps presse face aux défis actuels.
2: Les défis qui se présentent à nous n'attendront pas que nous soyons prêts à les affronter. Ils sont déjà là. Ils commandent de notre part davantage d'anticipation, d'intelligence pratique et de capacité d'adaptation.
1: Parmi les dossiers prioritaires sur la table, la mise en place d'un régime tarifaire préférentiel confédéral, la définition des règles d'origine des marchandises et les mécanismes de certification. Mais l'un des piliers de cette coopération reste l'interconnexion informatique entre l'Interland sahélien et le littoral togolais. Un outil indispensable pour lutter contre la fraude et sécuriser les recettes de transit, comme l'explique le directeur général des douanes burkinabé.
3: La question de lutte contre la fraude est une préoccupation au sein donc des administrations des douanes et dans l'espace confédéral. Voilà pourquoi nous associons le Togo, qui est un pays partenaire dans le cadre donc des opérations que nous menons. Nous allons mener des réflexions, comme je l'ai dit, dans le cadre de l'interconnexion pour pouvoir sécuriser les opérations de transit qui prennent naissance pour la plupart des pays membres de l'AIS à partir du Togo. Donc il était vraiment indiqué que nous puissions les associer.
1: Pour rappel, le Burkina Faso, le Mali et le Niger ont créé la Confédération des États du Sahel en juillet 2024 après leur retrait de la CEDEAO. Le Togo, bien que non membre de l'AES, s'impose comme une porte maritime stratégique via le port autonome de Lomé. À l'issue de cette session technique qui prend fin le 14 octobre, les recommandations des experts seront soumises aux directeurs généraux des douanes et au commissaire général de l'OTR pour leur sommet de haut niveau prévu le 15 octobre. Annie Kalongi pour Channel Africa Actualité.
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0: La Guinée franchit une nouvelle étape dans son processus de transition politique avec la fixation par le président Mamadi Doumbouya des dates des élections régionales et sénatoriales au 29 novembre et 20 décembre 2026. Ce scrutin doit contribuer à la mise en place de cette nouvelle institution parlementaire dans le cadre de la réorganisation des institutions du pays. À l'approche de ces rendez-vous électoraux, l'attention se tourne désormais vers les préparatifs, la participation des acteurs politiques et les dispositions qui seront prises pour assurer le bon déroulement des scrutins. Pour en parler, nous sommes en ligne avec

0: Mamadou Sadio Baldé, notre correspondant permanent à Conakry. Sadio, bonjour.
1: Bonjour.
0: Sadio, avec l'annonce des élections régionales et sénatoriales, peut-on désormais bel et bien parler d'un retour à l'ordre constitutionnel?
1: Si toutes les conditions sont réunies, oui, on peut le dire sans doute de se tromper, mais le hic pourrait se trouver au niveau des préparatifs, parce qu'au niveau des préparatifs, et tout n'est pas là parce que il y a des règles qui ne sont pas forcément respectées. Parce que si on prend par exemple la remarque formulée par un journaliste qu'on appelle Facilé Konaté ici, il a laissé entendre que parlant des élections régionales, par exemple, un confrère du nom de Facilé, je le disais tantôt, le scrutin régional arrivait hors délai. L'article 212 du code électoral impose la tenue des régionales au plus tard 60 jours après le renouvellement des conseils municipaux. Or, d'après le ministre de l'Administration du Territoire, et en poste, ces conseillers ont été installés le 4 juillet 2026. Les chances légales tombaient donc et début septembre. Le 29 novembre, elle est déjà dépassée de 3 jours. L'autre souci, c'est qu'il faut souligner, et enchaîne le confrère, c'est que la contrainte est immédiate au niveau des candidats, c'est au niveau de l'article 217. Cet article exige que les dossiers soient déposés au moins 45 jours avant le vote. Pour le scrutin du 29 novembre, la date limite est le 15 octobre. Parti et candidat disposent ainsi 3 jours après la publication du décret que nous avons suivi la fois passée au niveau des médias d'État. Donc, comment la direction des élections pourrait-elle gérer cette urgence? D'autre côté aussi, si on jette un coup d'œil sur la deuxième échéance électorale, on verra que le second scrutin pose une question plus profonde selon l'article 110 de la Constitution et l'article 182 du Code électoral. Les 2 tiers du sénateur sont élus par un collège formé des conseillers communaux et régionaux. Autrement dit, les sénatoriales ne peuvent se tenir qu'avec des conseillers régionaux déjà élus et installés dans leurs fonctions. Or, seulement 21 jours séparent les 2 scrutins. Voilà en gros les remarques formulées par son confrère. Donc, si on résume, on dira que sur la forme, on peut bel et bien dire si ces élections se tiennent, on peut dire qu'on aura tourné la page de la transition. Mais la grosse question, c'est dans quelles conditions ces élections vont se tenir.
0: Sadio, on va peut-être revenir un peu plus tard sur l'organisation rapidement, mais avant, il faut aussi relever que l'UFDG et le RPG ont été dissous, hein, plusieurs autres partis suspendus et même les manifestations interdites. Comment l'opposition, qui ne dispose apparemment plus de moyens de s'organiser librement, compte-t-elle peser sur la vie politique guinéenne?
1: C'est difficile car l'opposition est carrément éteinte à l'interne, du moins publiquement. Comme vous l'avez signalé, les principales formations politiques sont dissoutes, les cadres sont forcés de quitter le pays, les cadres de ces formations politiques sont nommés soit à des postes de responsabilité ou sont carrément membres du gouvernement. Donc aujourd'hui, si un cadre n'est pas ne regarde pas dans la même direction que le GMD, c'est difficile pour ces partis-là d'exister. Qu'il s'agisse d'une formation politique, qu'il s'agisse d'un acteur de la société civile, aujourd'hui il faut être vraiment dans les giron du pouvoir en place. Sinon, et si vous le constatez, vous trouverez que c'est la démocratie à la rwandaise qui se passe. Sinon, et tu peux être de l'opposition, être dans le gouvernement, être de l'opposition, être à l'Assemblée nationale, mais on connaît dans ces conditions, si tu es allié du parti au pouvoir, ce que la personne ou le parti peut peser au sein de la vie politique.
0: Et le président nommera lui-même un tiers des sénateurs, avec un camp présidentiel déjà largement dominant au Parlement. Quel contre-pouvoir le Sénat pourra-t-il exercer face à Mamadi Doumbouya?
1: Bon, à cette allure, on peut dire que sans risque de se tromper, tout cadre ou formation qui compte évoluer sous l'ère Doumbouya doit être dans son giron, s'opposer à la machine GMB. C'est tenter pratiquement une aventure qui n'ira pas loin, car tout est mis en place pour que le GMB, Mamadi Doumbouya, le parti au pouvoir, vraiment ratisse très large au niveau du pays. Comme je le disais tantôt, aujourd'hui, même s'il y a une élection, même si tu es sûr de gagner sur le terrain, mais par exemple, si on se réfère des élections précédentes, des élections législatives ou communales, un parti ou bien un candidat indépendant peut gagner sur le terrain, il peut avoir le vote populaire, mais au niveau de l'installation d'être maire, être élu maire au niveau de la commune, il faut que les conseillers eux-mêmes choisissent entre eux. Donc, à tout moment, tu peux te retrouver en ballotage défavorable. Donc, on peut dire qu'à partir du moment où c'est le président lui-même qui nomme un tiers des sénateurs, c'est que voilà, c'est pratiquement le même regard.
0: Sadio, j'aimerais bien qu'on revienne un peu plus sur l'organisation. Vous en avez parlé tout à l'heure, mais comment les choses se structurent-elles autour des événements ou des mobilisations en cours? Je veux dire, y a-t-il des rassemblements, des réunions ou même des prises de parole publiques?
1: Bon, c'est timide pour ne pas dire qu'il y a absence de mouvement sur le terrain. Aujourd'hui, un opposant ou un acteur de la société civile qu'il prenne la parole, il faut pour qu'il prenne la parole, il faudra qu'il réfléchisse à plusieurs reprises parce que aujourd'hui les gens ont constamment la peur au ventre. Les gens se font enlever, les gens se font emprisonner. Donc, ce qui fait qu'aujourd'hui tous les acteurs politiques ou les acteurs de la société civile qui ont une voix dissonante, pratiquement s'ils sont à l'interne, pratiquement ils réfléchissent à plusieurs reprises avant de se prononcer. Sinon, il faut vraiment être dans le même dans la même logique que le pouvoir en place en fait.
0: Mais quelle est la situation sécuritaire? Y a-t-il des restrictions en vigueur comme le couvre-feu, les contrôles des médias ou des communications?
1: Oh, pas de couvre-feu, ça on peut le dire directement, mais en l'espace de 5 jours, par exemple, à Conakry seulement, on a découvert 5 corps sans vie. Et là, vous pouvez vous imaginer comment au niveau sécurité, comment ça se passe. Mais au niveau des médias, pratiquement, c'est l'autocensure. Les gens préfèrent s'autocensurer aujourd'hui parce que vous n'êtes pas sans savoir que récemment, il y a eu un problème entre la Guinée et France 24, il y a eu un problème entre la HAC et le correspondant de Jeune Afrique. Donc, pratiquement, aujourd'hui, les journalistes, pour prendre la parole, pour prendre position, pour choisir qui donner la parole, il faudra que les gens fassent eux-mêmes l'autocensure. Sinon, voilà, au niveau de la communication, les gens préfèrent vraiment regarder dans la même direction que le pouvoir en place, en fait.
0: Et la Direction générale des élections, DGE, qui opère sous tutelle du ministère de l'administration du territoire, ce qui suscite d'ailleurs des critiques, sur son indépendance, hein, quels sont les mécanismes de contrôle ou même de contestation dont disposent les acteurs politiques et la société civile pour garantir la transparence des prochains scrutins, Sadio?
1: Bon, pour les prochaines élections, on verra, mais pour celles qui sont déjà passées, on a compris, on a vu comment les choses sont passées. Les partis politiques peuvent faire des recours, bien entendu, après les élections. Mais le plus souvent, les partis politiques, les formations, les candidats indépendants qui ont eu à faire des recours, ils ont été tout simplement déboutés par la Cour suprême. Maintenant, il peut y avoir des observateurs au niveau national, mais le plus souvent, quand ces observateurs ne sont pas indépendants, ils n'ont pas les moyens pour faire ce qu'ils doivent faire. Pratiquement, ce qu'ils vont faire, c'est très rare qu'ils contestent, c'est très rare qu'ils révèlent des manquements au niveau des organisations des scrutins. Mais les prochaines élections, si on se réfère en tout cas à celles qui sont passées, présidentielles, législatives et communales, on peut dire que les prochaines élections, ils ne pourront pas peser lourd, quoi, devant la machine électorale qui est là.
0: Mamadou Sadio Baldé, vous êtes notre correspondant permanent à Conakry et avec vous, il s'agissait de la Guinée qui a franchi une nouvelle étape dans son processus de transition politique avec la fixation des dates des élections régionales et sénatoriales au 29 novembre et 20 décembre 2026. Merci Sadio, à la prochaine sur Vue d'Afrique.
1: Merci beaucoup.
0: Sans plus tarder, je cède le micro à Ayam Shekifu du service Swahili. Elle nous parle des gros titres de Darubini ya Africa. Bonjour Henry.
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0: Merci à toi, Henry. Rejoignez Henry dans quelques minutes, Ayam Chekifou, dans quelques minutes sur Darubini Africa. Mais en attendant, l'information en français continue et c'est Kabongo qui nous revient dans l'actualité économique.
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4: Madame, Monsieur, bonjour, bienvenue à cette nouvelle édition. Les perspectives de croissance de l'Afrique subsaharienne restent positives, mais la dette continue de peser lourdement sur les économies du continent. Réunis à Bangkok à l'occasion des assemblées annuelles du Fonds monétaire international FMI et de la Banque mondiale, les responsables africains plaident pour un allègement de la dette afin d'éviter un nouveau cycle d'austérité. Le FMI a publié mardi son rapport Perspectives économiques mondiales, dont lequel il prévoit une croissance supérieure à 4% en Afrique subsaharienne, une prévision encourageante qui contraste toutefois avec la pression exercée par le poids de la dette publique dans plusieurs pays. Selon les données présentées lors des réunions, les services de la dette absorbent désormais entre 30 et 50% de recettes fiscales des États africains, limitant ainsi les investissements dans les secteurs essentiels comme la santé, l'éducation ou les infrastructures. En République sud-africaine, des militants écologistes ont manifesté mardi au Cap, en marge du Forum Africa Energy Week, pour réclamer une contribution financière accrue des grandes compagnies pétrolières afin d'aider le pays africain à faire face aux conséquences du changement climatique. À l'arrivée des délégués, les manifestants ont scandé des slogans et déployé une grande banderole appelant à taxer davantage les groupes pétroliers internationaux, parmi lesquels Shell, Total, BP, ExxonMobil et Woodside. Selon Greenpeace Africa, les recettes issues de ces taxes devraient être consacrées au financement de pertes et dommages liés aux catastrophes climatiques ainsi qu'à l'adaptation des populations les plus exposées.
5: Ces revendications interviennent alors que gouvernements, compagnies pétrolières et investisseurs sont réunis au Cap pour débattre de l'avenir énergétique du continent. Les discussions portent à la fois sur le développement des ressources africaines en hydrocarbures et sur les défis de la transition énergétique. Les acteurs du secteur mettent également en avant les conséquences économiques des tensions sur les marchés pétroliers. L'Africa Energy Week rassemble cette semaine au Cap des responsables politiques, des industriels et des investisseurs autour des enjeux liés à la sécurité énergétique, aux investissements et au développement des ressources du continent.
4: Rendons-nous au Mali. Le gouvernement a inscrit environ 433 milliards de francs CFA en faveur des collectivités territoriales en 2026 dans le cadre du transfert progressif des compétences et des ressources de l'État vers les administrations locales. Le montant a été présenté par le ministre de l'Administration territoriale et de la décentralisation, Issa Ousmane Koulibaly, lors d'un atelier national qui s'est clôturé lundi à Bamako. Les travaux ont porté sur l'application des décrets encadrant les compétences transférées, la gestion axée sur les résultats et la responsabilité des collectivités dans l'utilisation des fonds publics. L'enveloppe annoncée représente 15,84% des ressources budgétaires de l'État. Le chiffre correspond à une allocation inscrite pour 2026. Son niveau d'exécution pourra être établi à partir des transferts effectifs versés au terme de l'exercice 2026. Au Niger, une éruption massive de pétrole brut et de gaz dans l'est du pays a provoqué un incident environnemental d'une grave exceptionnelle. Selon le ministère du pétrole, l'incident s'est produit sous le puits pétrolier Goumeri dans la région d'Agadem, à environ 1700 km de la capitale Niamey. Dans un communiqué lu lundi à la télévision nationale, le ministère a indiqué que du pétrole brut et du gaz avaient jailli à plus de 10 mètres de hauteur. Des images diffusées au journal télévisé montraient un puissant jet de pétrole s'élevant dans les airs, tandis qu'une nappe de brut s'étendait sur plusieurs centaines de mètres au sol. Les autorités ont indiqué que la situation était partiellement maîtrisée, sans être encore totalement sous contrôle.
5: Les causes de l'éruption n'ont pas été entièrement établies. Toute implication criminelle ou terroriste a toutefois été écartée, selon le ministère, qui a annoncé l'ouverture d'une enquête indépendante sur les causes et les responsabilités est en cours de mise en place, avec le concours d'experts. Selon le ministère du Pétrole, le site est exploité par une filiale locale de la compagnie pétrolière publique chinoise. À noter que le Niger produit du pétrole depuis 2011 et extrait et raffine plusieurs dizaines de milliers de barils par jour. Mais depuis le coup d'État de 2023, un groupe armé mène des attaques sporadiques contre l'oléoduc de quelque 2000 km qui transporte le brut nigérien jusqu'au Bénin sur la côte atlantique.
4: Et nous allons boucler au Burundi. Le programme alimentaire mondial PAM annonçait le mois dernier que sans nouvelles ressources, il risquait de ne pas pouvoir maintenir son aide aux réfugiés congolais. Le PAM évoquait alors un arrêt des distributions alimentaires à partir d'octobre. Mais l'interruption soudaine a finalement été évitée grâce à la mobilisation lundi d'une partie de fonds initial de 35 millions de dollars pour venir en aide à l'ensemble des réfugiés au Burundi. Le PAM a besoin d'environ 5 millions de dollars chaque mois, dont 1 million pour le camp de Boussouma, situé dans l'est du pays. Aujourd'hui, les réfugiés ne reçoivent que 38 millions de francs burundais, l'équivalent de 12 dollars américains par mois et par personne. Des mesures sont en cours pour trouver une solution. C'est d'ailleurs dans ce cadre que une délégation de l'équipe d'Europe, de la Suisse et du service éco de l'Union européenne s'est rendue au camp des Boussouma pour évaluer les besoins sur le terrain. Selon le Haut Commissariat pour les réfugiés HCR, l'Agence des Nations Unies pour les réfugiés, les camps de Boussouma accueillent à lui seul encore plus de 33 000 réfugiés venus de la République démocratique du Congo. C'est par cette note que se referme cette édition de la page économique. Merci de l'avoir suivi.
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0: Et c'est également ainsi que s'achève Vue d'Afrique aujourd'hui, l'édition. Et nous avons parlé aujourd'hui sur Vue d'Afrique de la RDC, des réactions en cascade après l'annonce lundi de la création du Front de la Refondation de la Nation. Un mouvement politico-militaire à la tête duquel se trouve l'ancien président Joseph Kabila. Il était question aussi de la Guinée qui franchit une nouvelle étape dans son processus de transition politique avec la fixation des dates des élections régionales et sénatoriales au 29 novembre et 20 décembre 2026. Je suis Joël Mouteba. Etando est à la mise en onde de cette édition. À la production du magazine, c'est Guillaume Kabisoso. Et avec toute l'équipe de Vue d'Afrique, on se dit à demain. Au revoir.
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12: 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Pia tunapatikana kwenye mitandao ya kijamii Facebook, X, Instagram pamoja na TikTok pamoja na YouTube. 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Kwa niaba ya mwandaji wa matangazo haya ambaye ni Abedi Jean de la Croix na fundo mitambo siku leo si mwingine ni Mtando. 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Ripoti yetu ya kwanza ndani ya makala ya Darubini ya Afrika, tutaanzia kule DRC ambako tunaambiwa kwamba kambi ya watu waliolazimika kuyahama makazi yao katika eneo la Roho wilaya ya Njugu wilaya ya Ituri iliyoshambuliwa Jumatatu ya wiki hii. 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
12: 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Nitumie maoni yako kupitia njia zifuatazo. Nambari yetu simu alama kujumlisha 2760 552 5924. Facebook ni channel Africa Swahili, X ni @Kiswahili_CA. Lakini kumbuka tu kwamba matangazo yetu pia yanasikika kupitia DSTV audio channel 802 pamoja na Open View channel 628. Tukiwa tunazidi kusonga mbele, na sasa tuelekee kule nchini Tanzania ambako tunaelezwa kwamba Tanzania inatarajia kukamilisha makubaliano kuhusu miradi kadhaa mikubwa ya uwekezaji katika miezi ijayo, ikiwemo mradi wa gesi asilia iliyoyeyushwa wenye thamani ya dola bilioni 42 za Kimarekani. Mradi huu ambao unatarajiwa kuimarisha nafasi ya Tanzania kama kitovu cha nishati katika ukanda wa Afrika Mashariki. Kulichambua hili tunaungana naye mwandishi wa habari wa idhaa ya Kiswahili ya Sauti ya Ujerumani na mchambuzi wa masuala ya kisiasa kutoka Dar es Salaam, Tanzania. Wilfos Ngoto, habari za Dar es Salaam, Tanzania?
18: Dar es Salaam njema kabisa. Bila shaka hapo Afrika Kusini, Johannesburg, mko vizuri pia.
12: Huku tuko kwema, ni joto kwelikweli, na tunaelezwa kwamba Tanzania inatarajia kuhitimisha mikataba ya miradi kadhaa mikubwa ya uwekezaji katika miezi ijayo, ikiwemo mradi wa gesi asilia iliyofanywa Minika cha LNG kwenye thamani takriban ya dola bilioni 42 za Kimarekani. Pengine taarifa hii ikoje?
18: Taarifa hiyo ni sahihi kabisa kama ambavyo umeeleza, na ndio habari rasmi kwamba mradi huo sasa upo katika hatua za mwishoni kabisa, ambao ni mradi mkubwa kabisa wa gesi asilia kuwahi kutokea kwa taifa la Tanzania. Lakini hapa swali la muhimu la kujiuliza IAM ni kwamba Tanzania itanufaikaje kiuchumi? Ni nani atakayenufaika zaidi na gesi hiyo? Lakini vile vile, na mradi huu una maana gani kwa usalama wa nishati duniani? Sasa jambo la kwanza ni kutofautisha miradi ya gesi inayozungumziwa. Lakini Tanzania ina miradi ya uzalishaji wa gesi inayotumika tayari, lakini pia ina mpango mkubwa sana wa kusafirisha gesi nje ya nchi kupitia teknolojia ambayo umeisema pia ya LNG, ambayo kwa lugha ya kigeni ni liquefied natural gas, ambayo gesi inayopozwa na kubadilishwa kuwa kimiminika ili iwe rahisi kusafirishwa kwa meli. Pia taarifa ya kwamba mradi huu unakaribia kukamilika, sasa hapa uthibitishaji wake ni kwa kutaja miradi husika pia, na ili wananchi lakini dunia pia pate kufahamu kwamba hatua yake sasa na tarehe inayotarajiwa kukamilika itakuwa ni lini. Lakini ni kweli kabisa kama ambavyo umeeleza, ni moja kati ya miradi mikubwa kabisa kuwahi kutekelezwa na serikali ya Jamhuri ya Muungano wa Tanzania.
12: Na kama inavyoelezwa kwamba inasemekana kwamba mradi huu ni nafasi yake kubwa kabisa, na itakuwa kivutio cha nishati katika ukanda wa Afrika Mashariki, na pia kitaweza kuwezesha nchi nyingi kwa maana ya ajira, kipato, lakini pia kuweza kuimarisha uchumi wa Tanzania. Hili likoje?
18: Sasa hii kabisa ni watu wanategemea neema mbali na Tanzania. Sasa Tanzania ni moja kati ya hatua muhimu ya kuweza kutanua mbawa zake na kuweza kutoa kile ambacho kimejaliwa ndani ya taifa kuelekezwa katika mataifa mbalimbali mengine nje ya Afrika Mashariki, Afrika kwa ujumla, na pengine duniani. Lakini kwa kuweka rekodi sawa, Tanzania inakamilisha mradi huu, lakini sio kwamba Tanzania kama Tanzania yenyewe. Kuna mashirika mbalimbali ama kampuni ambazo zimeishika mkono Tanzania. Kwa mfano, kampuni ambazo zinahusika ni pamoja na Exxon Mobil, lakini Pavilion Energy, kuna Medical Energy pamoja na lile shirika la maendeleo Tanzania Petroli TPDC, nadhani unalifahamu haya. Lakini pia ni mradi ambao unalenga zaidi soko la nje, kama ambavyo nimeeleza hapo mwanzo kwamba ingawa sehemu ya gesi itatumika katika soko la ndani, lakini la muhimu hapa, Tanzania sio tu kukamilisha ujenzi wa mradi huu, kinachokaribia kukamilika ni mazungumzo na makubaliano ya uwekezaji, uamuzi wa mwisho kabisa wa uwekezaji, yani ile final investment decision FID, yani ujenzi na kuanza kusafirisha LNG ni hatua tofauti zinazofuatia. Lakini jambo la pili, kwa kuitazama Afrika Mashariki, labda tukiangalia katika jicho la kichambuzi wa kimataifa kwa sasa, labda ni nini mradi huu na ni muhimu kwa sasa na kwa sababu gani kwa inafahamishwa sasa hivi ndio unachukua hatua, ni kwamba akikaririwa pia waziri wa fedha akizungumza na moja kati ya chombo kikubwa cha habari Reuters, aliripoti kwamba mapigano sasa yanayohusisha 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Lakini Qatar pia ambayo ni miongoni mwa wauzaji wakubwa duniani imekumbwa pia na matatizo makubwa ya uzalishaji na usafirishaji. Hali hii sasa inaongeza umuhimu wa kutafuta vyanzo mbadala vya nishati. Kwa maana hiyo, Tanzania hii ni fursa ya muda mrefu ya kuingia katika soko la kimataifa, lakini hata hivyo mradi bado haujajengwa, kwa hiyo hauwezi kutatua uhaba wa sasa wa LNG duniani.
12: Na tunaelezwa kwa mujibu wa waziri wa fedha Balozi Hamisi Musa Omar amesema kwamba mazungumzo kuhusu mradi huo yamekaribia kukamilika, na huku serikali na wawekezaji wakiendelea na hatua za mwisho kabisa za makubaliano, akiba yake ya gesi ni takribani 80% ambayo imegunduliwa katika bandari ya Tanzania, inakadiriwa kufikia futi za ujazo trilioni 47.13, kwa maana kwamba inaonekana itakuwa ni kubwa sana. Kwa hii inaleta tafsiri gani hasa kwa wawekezaji, lakini pia kwa wakazi na raia wa Tanzania na wa Afrika Mashariki?
18: Kikubwa hapa haya utambulisho wa kitaifa. Sasa Tanzania inakwenda kutambulika rasmi katika mataifa ambayo pengine yamekwishaendelea. Sasa inakwenda kujitambulisha ama kujitanabaisha sasa rasmi kwamba sisi kama taifa lililoko Afrika Mashariki tunaweza tukaprovide hiki ama tukatoa hiki na kile, kwa sababu moja kati ya jicho la kiuchumi ambalo wachumi wengi wa kimataifa lakini wa Tanzania wanatazama ni kwamba mbali na Afrika, kwamba huu mradi utatekelezwa huko Afrika, lakini wanufaika wakuu au watu ambao Tanzania ina route kwenda kufanya nao biashara ni pamoja na bara la Asia. Sasa masoko kama China, India, Japan pamoja na Korea Kusini yanahitaji gesi kwa ajili ya umeme na viwanda, lakini nchi hizi pia hushindana kununua LNG kutoka Marekani, Qatar na Australia na wauzaji wengine pia. Lakini Tanzania hapo hapo bado itahitaji mikataba ya muda mrefu ya wanunuzi, bei zinazoshindana na uhakika wa usafirishaji pia. Kuwa na gesi ardhini pekee sasa hii haimaanishi kwamba nchi itapata mapato makubwa. Kwa maana hiyo hilo ni moja kati ya jambo la muhimu sana kama taifa na wachumi wetu kuweza kusimama vizuri, kuweza kutazama kwa jicho hilo. Haya,
12: 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Nikutakie mchana mwema.
18: Salimia sana hapo Johannesburg, Afrika Kusini.
12: Na msikilizaji Channel Africa popote pale ulipo, na hiyo ndio taarifa yetu kutoka kule Tanzania, ambako Tanzania inatarajia kukamilisha makubaliano kuhusu miradi kadhaa mikubwa ya uwekezaji katika miezi ijayo, ikiwemo mradi wa gesi asilia ambayo iliyoyeyushwa wenye thamani ya dola bilioni 42 za Kimarekani. Tupate mapumziko mafupi.
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12: Tukinazidi kusonga mbele msikilizaji, na sasa baada ya kutoka kule Tanzania tuelekee nchini Malawi, ni kwamba madereva na wamiliki wa magari nchini Malawi wamelazimika kulala usiku katika vituo vya mafuta wakisubiri kupata mafuta, huku haba wa bidhaa hiyo ikirejea nchini humo. 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
22: 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chochote ambacho kinaweza kuwapa faraja kwenye swala la upatikanaji wa mafuta hayo. 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
4: 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Mimi ni Richard Mofrirwa wa Channel Africa Habari.
12: Asante sana Richard Mwafriro kutoka kule Malawi. Na sasa ni wakati kwenda kusikiliza habari za michezo na Manase bin Bendera.
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25: Ujambo na karibu katika makala haya ya michezo siku ya leo. Tunaanzia kule Afrika Mashariki.
13: Tanzania, Kenya na Uganda zinaandaa utaratibu wa visa ya pamoja kwa ajili ya kurahisisha safari za mashabiki wa soka wakati wa michuano ya Kombe la Mataifa Afrika mwaka 2027 itakayoandaliwa na nchi hizo tatu. Mwenyekiti wa baraza la mawaziri la Jumuiya ya Afrika Mashariki, Rebecca Alitwala Kadaga, amesema mpango huo utarahisisha mashabiki kuvuka mipaka kuhudhuria mechi katika nchi mbalimbali, huku ukichochea utalii na biashara katika sekta za hoteli, usafiri na huduma nyingine. Hata hivyo, mjumbe wa bunge la Afrika Mashariki ELLA Abdul Makame amesema mafanikio ya mpango huo yatategemea kanuni zitakazowekwa na utekelezaji wake katika vituo vya mipakani. Wakati huo huo, ujumbe wa bunge la Afrika Mashariki umehamishwa kwa ujenzi wa uwanja wa Samia Suluhu Hassan jijini Arusha wenye uwezo wa kuchukua watazamaji 32,500 umekamilika kwa 95%. Rwanda imechaguliwa kuwa mwenyeji wa mashindano ya mbio za magari maarufu kama Formula 1 yatakayofanyika mwaka 2030, na hivyo kuwa nchi ya kwanza barani Afrika kuwa mwenyeji wa michuano hiyo tangu ilipochezwa mara ya mwisho mwaka 1993 nchini Afrika Kusini. Mwandishi wetu kutoka Rwanda, Sylvanus Karemera, ana undani zaidi.
0: Naam, Rwanda imepata nafasi ya kuwa mwenyeji wa mbio za langalanga ama Formula 1 mwaka 2030. Ni hatua hii imetangazwa mjini Kigali katika hafla kubwa sana na ya kufana ambako walihudhuria viongozi mbalimbali akiwemo rais wa Rwanda, lakini pia viongozi wa Formula 1 pamoja na shirikisho la waendesha magari duniani. Katika hotuba zote hizo wamesema kwamba mashindano haya yanafanyika Rwanda, lakini si kwamba Rwanda ndio inapaswa ichukuliwe kama imepata faida, isipokuwa ni faida kwa Afrika, kwa sababu mashindano haya kufanyika mara ya mwisho Afrika ilikuwa ni mwaka 1993 katika eneo la Kailami kule Afrika Kusini. Na kwa hivyo kusema kwamba kurejea kwa mashindano haya barani Afrika ndani ya kipindi cha zaidi ya miaka 30 kwa kweli ni kusema kwamba ni faida kwa Afrika, kwa Waafrika wote, kwa sababu mashindano haya yakifanyika Rwanda, maana yake ni kwamba watakaokuwa wanatazama barani Afrika, sana sana vijana, watapata ile hamasa ya kuweza kujiunga na mchezo huo, lakini pia kwa namna moja ama nyingine itainua kiwango cha mchezo katika bara la Afrika. Lakini pia kwa sababu mashindano yatafanyika kwa takriban miaka 10 kuanzia mwaka 2030, basi wanahisi kwamba kipindi hicho kitakuwa ni kipindi kizuri cha kuweza kuhakikisha kwamba Afrika inapiga hatua sana katika mchezo huo.
13: Nikumbushe tu kwamba Rwanda imekuwa ikitumia michezo kama njia ya kutakasa aiba yake kimataifa kufuatia watalii na wawekezaji, huku ikiweka katika udhamini na vilabu vikubwa vya soka barani Ulaya, kushirikiana na ligi ya mpira wa kikapu ya NBA, na pia imekuwa mwenyeji wa mashindano mbalimbali ya kimataifa. Meneja habari na mawasiliano wa Simba Sports Club ya Tanzania, Hamed Ali, amesema klabu hiyo inaendelea kusubiri uthibitisho wa mwisho kuhusu uwanja utakaotumika katika mchezo wake wa ligi ya mabingwa Afrika dhidi ya Primeiro de Agosto ya Angola. Hamed amesema kuwa kwa mujibu wa taarifa kutoka shirikisho la soka barani Afrika CAF, mchezo huo unatarajiwa kuchezwa jijini Dar es Salaam nchini Tanzania. Hata hivyo, uongozi wa Simba Sports Club unasubiri maamuzi ya mwisho kabla ya kuthibitisha rasmi eneo la mchezo huo. Michuano ya Kombe la Mataifa Afrika ya soka ya ndani ya ukumbini, yani futsal, naendelea jijini Rabat nchini Morocco, huku timu nane zikishindania ubingwa wa bara hili. Katika matokeo ya Jumanne Oktoba 13, Misri iliichapa Tanzania mabao 8-0, huku Angola ikifunga Msumbiji mabao 5-1 katika mechi za kundi B. Leo Jumatano Oktoba 14, mechi za kundi A zitaendelea kwa Libya kukabiliana na Algeria, huku timu zote zikisaka ushindi wao wa kwanza baada ya kupoteza mechi zao za ufunguzi. Libya ilifungwa mabao 3-1 na Zambia, wakati Algeria ilipoteza kwa kula kichapo cha mabao 4-0 kutoka kwa mabingwa watetezi Morocco. Katika mechi nyingine ya leo hii, Morocco itakutana na Zambia katika pambano linalotarajiwa kuwa na ushindani mkubwa. Morocco inalenga kuendeleza ushindi wake na kuimarisha nafasi ya kufuzu fainali, huku Zambia ikisaka ushindi mwingine baada ya kuanza vyema katika mchezo wao wa kwanza. ratiba mechi zijazo za kufuzu ni kwamba juma tuseme hapo kesho Oktoba tarehe 15 kuna mchezo mmoja tu ambao uko kwenye ratiba, nao ni kati ya Misri dhidi ya Msumbiji. Sante kwa kuwa nami na hadi mwisho wa makala haya, endelea kufuatilia Channel Africa kwa taarifa zaidi za michezo kutoka Afrika na duniani kote. Sante na kwaheri.
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